Je passe par l'exemple de moi, en fait. Just got flagged down by a motorist at Firestone in Harbor, 858-7226.

0: C'est pas certain, c'est que ça va être question.
1: Oui, tout à
0: I'd be at apartment 311.